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2: La météo pour ce vendredi 29 mai, toujours du soleil et de la chaleur, même si quelques nuages pourraient arriver du côté de la Bretagne. Les températures pour ce vendredi matin, 15 degrés à Brest, 16 à Strasbourg, 17 à Cherbourg, 19 pour Toulouse, 19 également pour Lyon et Ajaccio, 20 degrés pour Lille et Nice, 20 également pour Marseille, 21 à Nîmes et Paris, 22 degrés pour Perpignan. Et pour ce vendredi après-midi, entre 22 et 34 degrés sur une moitié nord, il fera 22 en Bretagne, 24 en Normandie. Ça sera respirable, contrairement aux 32 sur les Hauts-de-France et sur l'Alsace, 33 degrés en centre-Val de Loire et 34 degrés sur la région parisienne. Dans la moitié sud, entre 24 et 34 degrés. Il fera 24 dans la région de Biarritz, 27 degrés sur la Corse, 28 sur la Côte d'Azur, entre 28 et 30 degrés sur le Golfe du Lion, 32 dans la vallée du Rhône et sur la région bordelaise et jusqu'à 34 degrés sur l'Occitanie.
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1: Et voici l'horoscope de ce vendredi. Nous sommes le 29 mai, nous fêtons les Aymars, les béliers. Si vous êtes libre, vous aurez une vie sentimentale exaltante.
2: Taureau, si vous préférez fuir au lieu d'aborder les problèmes, la situation ne fera que s'empirer.
3: Les gémeaux, vous deviendrez un pilier pour votre entreprise.
4: Les cancers, vous êtes sur la défensive tout au long de la journée.
5: Les lions, mettez-vous en avant et rendez-vous indispensable pour le plus de personnes possible.
6: Vierge, vous observerez votre partenaire amoureux avec prudence.
7: Balance, ne refusez pas le dialogue.
8: Scorpion, personne ne restera indifférent à votre pouvoir de séduction.
9: Les sagittaires, voilà le moment idéal pour renforcer votre position professionnelle.
10: Capricorne, vous n'aurez pas besoin de beaucoup d'efforts pour parvenir à vos fins.
11: Les Verseaux, des rencontres non programmées dans votre agenda, pourtant bien remplies, ont toutes les chances de vous apporter un plus.
12: Enfin les poissons, attention au manque de réalisme en affaires.
13: Bonne journée et à demain.

0: Déjà, le vendredi 29 mai,
1: bonjour.
0: Et oui, on termine déjà la semaine, c'est Denis pour vous réveiller au son du Ripin ce matin encore avec nos rendez-vous habituels, info insolite, petite astuce. On va parler des saints du jour, bien sûr, et de ceux du week-end avec les journées mondiales d'aujourd'hui, de samedi, de dimanche. Bref, vous le savez, notre programme habituel pour vous réveiller de bonne humeur et avec quelques petites infos à partager. Tenez un peu de musique, justement pour la bonne humeur, et puis je reviens avec le calendrier solaire, c'est-à-dire les horaires de lever et coucher du soleil aujourd'hui sur la France.

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1: Et par rapport à hier, on gagne une minute de jour en Bretagne, deux minutes en Alsace. Du coup, eh bien l'Est reprend l'avantage avec 15h50 entre un soleil qui se lève à 5h31 sur Strasbourg et s'y couche à 21h21 sur Brest, levé 6h21, couché 22h09 et donc seulement 15h48 entre le lever et le coucher. À propos de coucher, que côté nuit, la phase de la Lune, eh bien c'est l'avant-dernière nuit en phase gibbeuse croissante. La Lune sera déjà visible ce soir à 95%.

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1: un 29 mai, bien sûr, 1886. On est aux États-Unis. Une petite annonce fait son apparition dans un journal américain, donc. Il s'agit de la première publicité pour le Coca-Cola, publiée dans le Atlanta Journal. À l'époque, la boisson vient tout juste d'être inventée par John Stitt Pemberton, un pharmacien d'Atlanta. Elle est alors présentée comme une boisson tonique censée apporter énergie et bien-être. Son prix ? Un verre de Coca-Cola coûtait alors seulement 5 cents, un tarif qui restera d'ailleurs inchangé pendant des décennies aux États-Unis, un véritable coup marketing. Et notez tout de même qu'il faudra attendre 1919 pour voir le Coca-Cola arriver en France dans les bagages des soldats américains. Son vrai développement dans notre pays arrive toutefois seulement à partir des années 30 et surtout après la Seconde Guerre mondiale, encore à cause ou grâce, selon ce que vous préférez, aux soldats américains. 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
2: Et aujourd'hui, 29 mai, nous fêtons les Aymar, un prénom d'origine germanique composé de Heim, la maison, et de Mar, célèbre. Il évoque donc quelqu'un de reconnu dans son entourage, attaché à ses racines et à sa famille. Il est lié à Aymar de Cluny, un religieux du Moyen-Âge, discret mais respecté. Un prénom aujourd'hui très peu porté, mais qui donne un côté unique et singulier, et donc peu de figures très connues aujourd'hui. Tout de même, Aymar du Châtenay, éditeur et écrivain français, c'est le conjoint d'Anne Goscinny, et il œuvre avec elle à préserver l'héritage éditorial de son père, Partout Atis.

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1: Allez, ça arrive de temps en temps, on est en France, mais attention, ça pourrait vous faire peur. On est dans le Tarn-et-Garonne, où un homme avait commandé tranquillement des écouteurs sans fil sur Internet. Quand il reçoit le colis, il met machinalement la main dans l'enveloppe et sent quelque chose qui bouge. En secouant le colis, surprise, une petite couleuvre vivante tombe sur le sol. Le plus étonnant, l'enveloppe était parfaitement fermée. Heureusement, plus de peur que de mal, le serpent inoffensif a été relâché dans la nature et le site de vente à domicile a même remboursé le client qui du coup avait les écouteurs et un drôle de fil.

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1: Allez, même si on nous promet une petite baisse des températures, elles sont encore élevées et elles pourraient même remonter d'ici la fin de l'été. Alors, on pense bien sûr à l'eau, à s'hydrater. On oublie souvent un détail important, les objets du quotidien peuvent aussi vite surchauffer. Par exemple, votre téléphone, vos lunettes ou même une bouteille d'eau laissée en plein soleil dans la voiture. Résultat, surchauffe, détérioration, voire risque pour la sécurité. Le bon réflexe, c'est de garder ces objets à l'ombre ou dans un sac et d'éviter de les laisser dans un véhicule fermé. Pour votre téléphone, désactivez aussi les applis inutiles en arrière-plan, ça limite la chauffe. Avec la chaleur, même nos objets ont besoin d'un peu de fraîcheur.

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2: Bonjour, le thermomètre a atteint 37,8 degrés à Angoulême hier, battant ainsi l'ancien record de chaleur pour un mois de mai, mesuré en Corse en 2009. 17 départements de l'Ouest à l'Île-de-France sont toujours en vigilance orange à la canicule. Le tribunal correctionnel de Nanterre a condamné hier Patrick Balkany à respectivement 15 mois de prison ferme, 3 ans ferme mais sans mandat de dépôt, dont 2 dossiers distincts de détournement de fonds publics. Son avocat a annoncé que l'ancien maire de Levallois-Perret va faire appel de sa condamnation. Bercy a présenté hier en début de feuille de route quant aux coupes budgétaires à faire pour répondre aux coûts de la guerre en Iran. Le ministère de l'Action et des Comptes Publics a annoncé vouloir geler 3,2 milliards d'euros de crédits du budget de l'État et en annuler 847 millions. Un élève en lycée professionnel âgé de 15 ans est mort à Charolles dans la Drôme après un accident de tronçonneuse dans le cadre de sa formation. La machine a rebondi et a blessé le jeune élève au cou. Les pompiers sont rapidement arrivés sur place mais n'ont rien pu faire pour le sauver. Le premier ministre israélien Benjamin Netanyahou a déclaré hier avoir donné l'ordre à l'armée israélienne de faire fi des termes du cessez-le-feu entré en vigueur en octobre et de prendre le contrôle de 70% de la bande de Gaza selon une vidéo diffusée par une chaîne de télévision israélienne. De son côté, l'armée américaine a condamné hier les frappes attribuées à l'Iran contre le Koweït. Le commandement militaire américain pour le Moyen-Orient a dénoncé une violation flagrante du cessez-le-feu. De son côté, le guide suprême iranien Mojtaba Khamenei a affirmé que les États-Unis et Israël cherchaient à mettre l'Iran à genoux. C'est la fin de ce flash, une très bonne journée à toutes et à tous.
3: La météo pour ce vendredi 29 mai, toujours du soleil et de la chaleur, même si quelques nuages pourraient arriver du côté de la Bretagne. Les températures pour ce vendredi matin, 15 degrés à Brest, 16 à Strasbourg, 17 à Cherbourg, 19 pour Toulouse, 19 également pour Lyon et Ajaccio, 20 degrés pour Lille et Nice, 20 également pour Marseille, 21 à Nîmes et Paris, 22 degrés pour Perpignan. Et pour ce vendredi après-midi, entre 22 et 34 degrés sur une moitié nord, il fera 22 en Bretagne, 24 en Normandie. Ça sera respirable, contrairement aux 32 sur les Hauts-de-France et sur l'Alsace, 33 degrés en Centre-Val de Loire et 34 degrés sur la région parisienne. Dans la moitié sud, entre 24 et 34 degrés. Il fera 24 dans la région de Biarritz, 27 degrés sur la Corse, 28 sur la Côte d'Azur, entre 28 et 30 degrés sur le Golfe du Lion, 32 dans la vallée du Rhône et sur la région bordelaise et jusqu'à 34 degrés sur l'Occitanie.
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1: Et ce 29 mai marque la journée internationale des casques bleus. Elle est plus particulièrement encore dans l'actualité cette année, portée bien sûr par les Nations Unies dont dépendent les casques bleus, pour rendre hommage aux soldats, policiers et civils engagés dans les missions de maintien de la paix. Présents dans de nombreuses régions du monde, ils œuvrent au quotidien pour protéger les populations et favoriser le retour au dialogue, parfois au péril de leur vie. Une mission souvent discrète mais essentielle pour préserver la stabilité des femmes et des hommes, donc au service de la paix partout dans le monde. Une pensée pour tous les casques bleus.
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1: Et elle sera signée aujourd'hui d'un poète français, pas n'importe lequel non plus, René Char. Il n'y a que deux conduites dans la vie, où on la rêve, où on l'accomplit. Alors à vous de choisir la conduite que vous voulez avoir dans votre vie. En attendant, sachez que demain, samedi 30 mai, nous fêterons Ferdinand. Dimanche 31 mai, c'est le jour de la Visitation, mais c'est aussi la Sainte Pétronille. Et en France et dans d'autres pays d'ailleurs, la fête des mères. Quant aux journées mondiales de ce week-end, demain, samedi 30, journée mondiale de la sclérose en plaques. Et dimanche, journée mondiale sans tabac. Alors on écrase sa clope et on passe un bon week-end. Je vous retrouve lundi pour une nousseule semaine au son du grille-pain, sans tousser donc après ce dimanche sans tabac.

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1: Voici ma sélection télé pour ce vendredi 29 mai avec ce soir sur TF1 un Masked Singer spécial été présenté par Camille Combal. Sur France 2, Haute Saison, série française. Sur France 3, Famille, je vous aime, présenté par Michel Drucker. Il reçoit ce soir les Bodins, Antoine Duléry et Salvatore Adamo. Sur M6, Cauchemar en cuisine, présenté par Philippe Etchebest. Sur France 4, Gauthier Capuçon à l'Olympia, concert. Sur TMC, Coexister avec Ramzi Bedia et Fabrice Eboué. C'est un film de Fabrice Eboué. Sur Gulli, Les aventures extraordinaires d'Adèle Blanc-Sec avec Louise Bourgoin et Mathieu Amalric. Sur Ces stars, Puy du Fou, coulisses et secrets du nouveau spectacle. Sur Novo 19, L'extraordinaire histoire du Concorde, documentaire. Sur RMC Story, Le Big Deal, spécial Maman, présenté par Vincent Lagaffe. Sur RMC Découverte, J'irai dormir chez vous, série documentaire avec Antoine de Maximi, direction l'île Maurice. Enfin, sur RMC Life, vous retrouverez Beauval, au plus près des animaux, série documentaire avec des premiers bébés ce soir. Bon zapping!

Bien le bonjour à toutes et à tous, heureux de vous retrouver en ce vendredi, dernier jour de la semaine déjà. Et oui, ça va vite, hein, une semaine, 5 jours, ça passe quand même relativement vite. Et on est là pour attaquer ce dernier jour, hein, ce vendredi, et on voit le week-end là-bas qui pointe le bout du nez à l'horizon. On est avec vous pendant 3 heures, de la musique, de la bonne humeur, des petites infos. Ce sont les Matins Pas Chagrin, Louis Kings qui vous accompagne, Alan est là également pour le meilleur de la musique bien sûr, et tout ça dans de la bonne humeur. Vous êtes prêts? Allez, on démarre les Matins Pas Chagrin. Belle matinée, bon réveil si on vous sort du lit.

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1: La météo pour ce vendredi 29 mai, toujours du soleil et de la chaleur, même si quelques nuages pourraient arriver du côté de la Bretagne. Les températures pour ce vendredi matin, 15 degrés à Brest, 16 à Strasbourg, 17 à Cherbourg, 19 pour Toulouse, 19 également pour Lyon et Ajaccio, 20 degrés pour Lille et Nice, 20 également pour Marseille, 21 à Nîmes et Paris, 22 degrés pour Perpignan. Et pour ce vendredi après-midi, entre 22 et 34 degrés sur une moitié nord, il fera 22 en Bretagne, 24 en Normandie, ça sera respirable contrairement aux 32 sur les Hauts-de-France et sur l'Alsace, 33 degrés en Centre-Val de Loire, 34 degrés sur la région parisienne. Dans la moitié sud, entre 24 et 34 degrés, il fera 24 dans la région de Biarritz, 27 degrés sur la Corse, 28 sur la Côte d'Azur, entre 28 et 30 degrés sur le Golfe du Lion, 32 dans la vallée du Rhône et sur la région bordelaise et jusqu'à 34 degrés sur l'Occitanie.
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1: Bonjour à tous, l'horoscope de ce vendredi, on débute avec les béliers. Vous êtes têtus, les béliers, vous voulez toujours avoir le dernier mot. Les taureaux, c'est décidé à partir d'aujourd'hui, vous hiérarchisez vos priorités, vous allez y voir beaucoup plus clair. Gémeaux, vous êtes un bon vivant, votre entourage ne s'ennuie jamais avec vous. Cancer, vous voulez tout gérer vous-même, c'est impossible, apprenez donc à déléguer. Lion, cessez de chercher la petite bête en permanence, soyez plus indulgent. Vierge, vos envies prennent le pas sur la raison, c'est le moment de vous faire plaisir. Balance, vous ne lâchez jamais rien, les balances, votre ténacité séduit tout le monde. Scorpion, votre sourire vous ouvre toutes les portes, les scorpions, rien ne vous résiste. Sagittaire, les astres vous sont favorables, les sagittaires, c'est une belle journée qui s'annonce. Capricorne, ne craignez pas de mettre en avant vos talents et votre potentiel, vous allez faire sensation. Les Verseaux, quelle énergie les Verseaux. En ce vendredi, tout vous semble facile. Vous avez toujours un coup d'avance. Vous allez passer une très belle journée. Les Poissons, pour terminer, vous allez marquer des points aujourd'hui. Vos idées vont faire mouche. Avec tout ça, belle journée. Bon vendredi.
2: Merci beaucoup pour l'horoscope de ce vendredi. Le meilleur de la musique revient dans vos matins, pas chagrin. On retrouvera l'horoscope, bien sûr, en dernière heure. Excellente matinée. À notre écoute.
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0: météo pour ce vendredi 29 mai, toujours du soleil et de la chaleur, même si quelques nuages pourraient arriver du côté de la Bretagne. Les températures pour ce vendredi matin, 15 degrés à Brest, 16 à Strasbourg, 17 à Cherbourg, 19 pour Toulouse, 19 également pour Lyon et Ajaccio, 20 degrés pour Lille et Nice, 20 également pour Marseille, 21 à Nîmes et Paris, 22 degrés pour Perpignan. Et pour ce vendredi après-midi, entre 22 et 34 degrés sur une moitié nord, il fera 22 en Bretagne, 24 en Normandie, ça sera respirable contrairement aux 32 sur les Hauts-de-France et sur l'Alsace, 33 degrés en Centre-Val de Loire et 34 degrés sur la région parisienne. Dans la moitié sud, entre 24 et 34 degrés, il fera 24 dans la région de Biarritz, 27 degrés sur la Corse, 28 sur la Côte d'Azur, entre 28 et 30 degrés sur le Golfe du Lion, 32 dans la vallée du Rhône et sur la région bordelaise et jusqu'à 34 degrés sur l'Occitanie.
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2: Bonjour à tous. Trois prénoms sont à l'honneur ce 29 mai. Il s'agit de Aymar, Géraldine et Maximin. Bonne fête à toutes ces personnes qui portent ces prénoms. C'est également la journée internationale des casques bleus. Concernant les Aymar, eh bien, ce sont de bons vivants, hommes d'action et de bon sens, plus doués pour le travail manuel que pour les études. Ils aiment particulièrement les métiers d'art, de nature solide, grands travailleurs. On peut leur confier toutes sortes de tâches. Ils s'en sortent toujours chaleureux, très ouverts. Ils s'entourent toujours de nombreux amis et ne refuse jamais un service. Passons au fait marquant de ce 29 mai 1935, voyage inaugural du paquebot Normandie. 1953, le sommet de l'Everest est atteint par Edmund Hillary et le Sherpa Tenzing. 1990, Boris Eltsine est élu président de la République de Russie. 1997, décès de Jeff Buckley, chanteur rock. 1999, en rugby, Toulouse remporte son 15e titre de champion de France. 2010, décès de Denis Hopper, acteur, réalisateur, peintre américain. Il a tourné dans plus de 150 films, son premier rôle dans Johnny Guitar et La Fureur de Vivre. Et puis en 2013, premier couple de personnes de même sexe à se marier à Montpellier depuis la promulgation de la loi sur le mariage pour tous, décret de loi du 17 mai 2013. Quelles célébrités sont nées ce 29 mai? Du côté du sport et du tennis, le français Sébastien Grosjean et l'espagnol Emilio Sanchez. Les chanteuses Latoya Jackson et Catherine Lara, née à Poissy, qui est aussi auteure et violoniste. Avant de se quitter, le dicton du jour, le jour de la Saint-Maximin, s'embaume le jasmin. À demain, en attendant, très bonne journée à notre écoute.
3: Merci beaucoup pour les éphémérides. On débute la deuxième heure de ce matin pas chagrin. Si vous venez nous rejoindre, welcome, bienvenue à vous. On est ensemble encore pendant 120 minutes avec plein de hits à vous glisser dans les oreilles, des hits d'hier, des hits d'aujourd'hui. On se fait plaisir dans les matins à pas chagrin et dans votre radio. Allez, on s'en paye une bonne tranche et on revient juste après pour l'actu people.

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1: Dont les indiscrétions télé du jour, Chercheur d'or en tournage actuellement pour TF1 avec Audrey Fleurot et Guillaume Labbé. Audrey Fleurot et Guillaume Labbé sont actuellement en tournage de Chercheur d'or, une mini-série réalisée par Philippe Lefebvre pour TF1. Stella Rivière, alias Audrey Fleurot, experte en risque pour une assurance, mène une vie parfaitement contrôlée, évitant tout imprévu. Seule sa maman, Annie Lunmiga Michael, scientifique désabusée, fait partie de son quotidien. Mais tout bascule lorsque cette dernière est kidnappée sous ses yeux. Les ravisseurs exigent de Stella qu'elle retrouve le trésor du célèbre pirate La Buse, caché sur l'île de la Réunion. Ce trésor maudit a déjà conduit son papa à la folie et à l'abandon de sa famille. Stella n'a donc pas d'autre choix que de se lancer dans cette quête pour sauver sa maman. Sur place, Stella s'allie avec Liam, Guillaume Labbé, un local insouciant. Ensemble, ils affronteront mercenaires, dangers naturels et leurs propres contradictions dans une aventure qui va bouleverser leur vie. La mini-série est actuellement en tournage du côté de La Réunion. On se retrouve très vite avec d'autres indiscrétions télé.
2: Voilà pour notre dernière indiscrétion TV de la semaine. On s'envoie un peu de musique et on revient juste après pour l'actu insolite. Très bon vendredi.
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2: Bonjour, bonjour à tous. C'est le prix de Clairefontaine et les 2850 mètres de la grande piste à l'hippodrome de Vincennes qui sera le théâtre du Quintet Plus de ce vendredi 29 mai 2026. Il réunira 16 chevaux âgés de 8 ans en n'ayant pas gagné 180 000 euros. Départ prévu 20h15. En tête de notre sélection, le 16, Héraclion des Bois, bien engagé, venant de prouver son retour en forme, il peut à très belle cote mettre tout le monde d'accord. Suivi du 5 Italiano Di Pao, préparé avec le plus grand soin pour cette épreuve visée. Le 14 Hilton de Bélande, prise en note le jour de sa rentrée du côté de Toulouse. Le 9 Yenis de Barbray, confié à Eric Raffin et déféré des 4 pieds. Et enfin le 8 Iroise de Matker, si elle fournit sa vraie valeur, sa place est dans la bonne combinaison, elle complétera notre sélection. Une sélection que vous pouvez retrouver sur ma chaîne YouTube Tom Kazak, les pronostics hippiques avec mes dernières minutes. Donc notre choix aujourd'hui, premier le 16, Héraclion des Bois. Second le 5, Italiano Di Pao. Troisième le 14, Hilton de Bélande. Quatrième le 9, Yenis de Barbray. Cinquième le 8, Iroise de Matker. Le second choix le 4, le 12 et le 2. Et à vous la fortune!

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1: Dernière ligne droite pour ces matins pas chagrin. Il nous reste une petite heure à passer ensemble avec toujours de la musique, des infos, de la bonne humeur bien sûr. Et on va souhaiter un anniversaire à Linda. Linda qui habite à Thiel-le-Château en Belgique. Elle fête ses 66 ans et c'est son amie Françoise qui nous a écrit pour lui souhaiter un très heureux anniversaire. Eh bien chère Linda, bon anniversaire de la part de Françoise. Aujourd'hui, pas d'anniversaire de célébrité, que voulez-vous, des petits soucis de net nous empêchent d'aller voir quelles sont celles qui sont nées aujourd'hui. Et bien donc, je vous envoie un peu de musique et nous, on revient d'ici quelques instants pour l'Actu People. Belle matinée.

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1: Dans l'actualité, people du jour, direction l'Espagne. Le fisc doit rembourser à Shakira plus de 55 millions d'euros. La chanteuse a remporté son procès contre le fisc espagnol et va donc récupérer plus de 55 millions d'euros indûment perçus car l'administration n'a pas démontré qu'elle avait séjourné en Espagne plus de 183 jours cette année-là. Coup de théâtre, en tout cas, la justice espagnole a annulé les redressements et les amendes de plusieurs millions d'euros imposés par l'administration qui considérait Shakira comme résidente fiscale en Espagne en 2011. Le tribunal de l'audience nationale, juridiction spécialisée dans les affaires sensibles, a ordonné le 15 avril dernier la restitution des sommes versées assorties des intérêts légaux correspondant à cet exercice fiscal 2011, soit 55 millions d'euros qu'elle juge indûment perçus. Mon plus grand souhait, c'est que ce jugement crée un précédent pour le fisc et serve aux milliers d'anonymes qui chaque jour sont abusés et écrasés par un système où ils sont présumés coupables et qui les oblige à prouver leur innocence, a réagi Shakira. On se retrouve très vite avec d'autres actualités people.

0: Merci beaucoup pour cette Actu People. Le meilleur de la musique revient dans votre radio. Passez une excellente matinée à l'écoute de vos matins pas chagrins. On revient dans quelques instants pour parler des pronostics hippiques.
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1: Bonjour à tous, l'horoscope de ce vendredi, on débute avec les béliers. Vous êtes têtus, les béliers, vous voulez toujours avoir le dernier mot. Les taureaux, c'est décidé à partir d'aujourd'hui, vous hiérarchisez vos priorités, vous allez y voir beaucoup plus clair. Gémeaux, vous êtes un bon vivant, votre entourage ne s'ennuie jamais avec vous. Cancer, vous voulez tout gérer vous-même, c'est impossible, apprenez donc à déléguer. Lion, cessez de chercher la petite bête en permanence, soyez plus indulgent. Vierge, vos envies prennent le pas sur la raison, c'est le moment de vous faire plaisir. Balance, vous ne lâchez jamais rien, les balances, votre ténacité séduit tout le monde. Scorpion, votre sourire vous ouvre toutes les portes, les scorpions, rien ne vous résiste. Sagittaire, les astres vous sont favorables, les sagittaires, c'est une belle journée qui s'annonce. Capricorne, ne craignez pas de mettre en avant vos talents et votre potentiel, vous allez faire sensation. Les Verseaux, quelle énergie les Verseaux. En ce vendredi, tout vous semble facile. Vous avez toujours un coup d'avance. Vous allez passer une très belle journée. Les Poissons, pour terminer, vous allez marquer des points aujourd'hui. Vos idées vont faire mouche. Avec tout ça, belle journée. Bon vendredi.
2: Merci Alain pour le rappel des astres. Prochain rendez-vous horoscope, ce sera pour demain samedi dans les Matins pas chagrin week-end. On débute la dernière ligne droite de ces Matins pas chagrin. Une dernière heure à passer ensemble, tout en musique, tout en beauté, avec des petites infos et toujours de la bonne humeur. J'espère que tout va bien pour vous. Allez, on vous glisse un peu de son dans les oreilles. On revient juste après pour la people du jour.

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1: C'est terminé pour ce vendredi, mais on revient dès demain pour les matins pas chagrin week-end. Et puis pour les radios qui ne nous suivent pas le week-end, on sera là bien sûr lundi matin. Passez une très très belle journée à l'écoute de votre radio favorite. Restez fidèles à celle-ci et soyez restés fidèles également au matin pas chagrin chaque jour sur votre radio. On ne se quitte pas bien sûr sans parler de la nouveauté du jour.

Et notre nouveauté pour ce vendredi 29 mai, c'est le nouveau Joyce Jonathan, avec ce titre qui s'appelle Allô. On se l'écoute et je vous dis ciao, bye bye et à très vite pour de nouveaux Matins Bas Chagrin.

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1: Voici ma sélection télé pour ce vendredi 29 mai avec ce soir sur TF1 un Masque Singer spécial été présenté par Camille Combal. Sur France 2, Haute Saison, série française. Sur France 3, Famille, je vous aime, présenté par Michel Drucker. Il reçoit ce soir les Bodins, Antoine Duléry et Salvatore Adamo. Sur M6, Cauchemar en cuisine, présenté par Philippe Etchebest. Sur France 4, Gauthier Capuçon à l'Olympia, concert. Sur TMC, Coexister avec Ramzi Bedia et Fabrice Eboué. C'est un film de Fabrice Eboué. Sur Gulli, Les aventures extraordinaires d'Adèle Blanc-Sec avec Louise Bourgoin et Mathieu Amalric. Sur Ses stars, Puy du Fou, coulisses et secrets du nouveau spectacle. Sur Novo 19, L'extraordinaire histoire du Concorde, documentaire. Sur RMC Story, Le Big Deal, spécial Maman, présenté par Vincent Lagaffe. Sur RMC Découverte, J'irai dormir chez vous, série documentaire avec Antoine de Maximi, direction l'île Maurice. Enfin sur RMC Life, vous retrouverez Beauval au plus près des animaux, série documentaire avec des premiers bébés ce soir. Bon zapping!

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0: 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Il est 11h. 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

Bonjour, aujourd'hui 29 mai, nous fêtons les Aymar, Géraldine ou Maximin. C'est aussi la journée internationale des casques bleus. C'est le 29 mai 1917 que naissait le 35e président des États-Unis, John Fitzgerald Kennedy, assassiné en novembre 1963. Et en 1926, naissance de Wivel, décédé en février 2023. Joyeux anniversaire à Catherine Lara, née le 29 mai 1945, à Latoya Jackson, née en 1956, à Rupert Everett, née en 1959, au rocker britannique Noel Gallagher, née en 1967, à l'ex Spice Girl Melanie Brown, née en 1975, et au tennisman français Sébastien Grosjean, née le 29 mai 1978. C'est aussi le 29 mai 1982 que nous quittait Romy Schneider, née en septembre 1938. En 2016, disparition d'André Rousselet, fondateur de Canal+, il était né en octobre 1922. Enfin, le 29 mai 2021, Gavin McLeod, le commandant Stubbing dans la croisière s'amuse, nous quittait 3 mois après ses 90 ans. Le 29 mai 1957, Edmund Hillary et son Sherpa atteignent le sommet de l'Everest. En 1985, des affrontements entre supporters de la Juventus de Turin et de Liverpool au stade du Heysel à Bruxelles font 41 morts et des centaines de blessés. Enfin, le 29 mai 2013, le premier mariage civil français entre deux personnes de même sexe est célébré à Montpellier. Le dicton du jour, le jour de Saint-Maximin s'embaume le jasmin. Demain, vous penserez à fêter les Ferdinand.

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2: Bonjour, le thermomètre a atteint 37,8 degrés à Angoulême hier, battant ainsi l'ancien record de chaleur pour un mois de mai, mesuré en Corse en 2009. 17 départements de l'Ouest à l'Île-de-France sont toujours en vigilance orange à la canicule. Le tribunal correctionnel de Nanterre a condamné hier Patrick Balkany à respectivement 15 mois de prison ferme, 3 ans ferme mais sans mandat de dépôt, dont 2 dossiers distincts de détournement de fonds publics. Son avocat a annoncé que l'ancien maire de Levallois-Perret va faire appel de sa condamnation. Bercy a présenté hier en début de feuille de route quant aux coupes budgétaires à faire pour répondre aux coûts de la guerre en Iran. Le ministère de l'Action et des Comptes Publics a annoncé vouloir geler 3,2 milliards d'euros de crédits du budget de l'État et en annuler 847 millions. Un élève en lycée professionnel âgé de 15 ans est mort à Charolles dans la Drôme après un accident de tronçonneuse dans le cadre de sa formation. La machine a rebondi et a blessé le jeune élève au cou. Les pompiers sont rapidement arrivés sur place mais n'ont rien pu faire pour le sauver. Le premier ministre israélien Benjamin Netanyahou a déclaré hier avoir donné l'ordre à l'armée israélienne de faire fi des termes du cessez-le-feu entré en vigueur en octobre et de prendre le contrôle de 70% de la bande de Gaza selon une vidéo diffusée par une chaîne de télévision israélienne. De son côté, l'armée américaine a condamné hier les frappes attribuées à l'Iran contre le Koweït. Le commandement militaire américain pour le Moyen-Orient a dénoncé une violation flagrante du cessez-le-feu. De son côté, le guide suprême iranien Mojtaba Khamenei a affirmé que les États-Unis et Israël cherchaient à mettre l'Iran à genoux. C'est la fin de ce flash. Une très bonne journée à toutes et à tous.

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Bonjour, tennis incroyable, Moïse Kouamé, le jeune Français de seulement 17 ans, s'est imposé hier après-midi face au Paraguayen Adolfo Daniel Valero en 5-7, 6-3, 7-5, 3-6, 2-6, 7-6. Il rallie le troisième tour de Roland-Garros et affrontera Leandro Tabilo pour une place en huitième de finale. Le natif de Sarcelles, considéré comme le grand espoir du tennis tricolore, a puisé jusqu'à son dernier souffle pour renverser une situation mal embarquée à 5-2 pour son adversaire dans l'ultime manche. Sous les yeux de Richard Gasquet, qu'il conseille, il est devenu le plus jeune tennisman à atteindre le troisième tour d'un grand chelem depuis Rafael Nadal en 2003 à Wimbledon. Pour retrouver la trace d'un jeune Français aussi performant, il faut remonter à Thierry Tulane, qui avait atteint le troisième tour de l'US Open en 1980 à 17 ans. Par ailleurs, alors que Jannik Sinner menait tranquillement en 6-3, 6-2, 5-2, le numéro 1 mondial s'est finalement incliné en 5-7, 3-6, 2-6, 7-5, 6-1, 6-1 face à l'Argentin Juan Manuel Cerundolo, 56e mondial hier, intraitable depuis le début de la saison, 2 défaites pour 37 victoires avant ce match. Le finaliste de l'édition 2025 quitte donc le tournoi dès le deuxième tour, alors que beaucoup le voyaient déjà vainqueur en l'absence de Carlos Alcaraz. Enfin, l'exploit n'a pas eu lieu pour Elsa Jacquemot hier, face à la numéro 1 mondiale Arina Sabalenka, finaliste l'an passé. La Française a pourtant livré un beau combat dans un premier set très accroché. La Biélorusse continue l'aventure et jouera au troisième tour l'Australienne Daria Katsakina. Football, c'est désormais officiel. L'OM a annoncé la nomination au poste de directeur sportif de Grégory Lorenzi, qui occupait ce même poste depuis 10 ans à Brest. Il remplacera à Marseille Mehdi Benatia. Cyclisme enfin, et 2-3 pour Paul Magnier. Le Français a remporté hier une 3e étape au sprint sur le Tour d'Italie. Il reprend par la même occasion le maillot du meilleur sprinter à son rival Jonathan Narvaez à 3 jours de l'arrivée finale à Rome. C'est la fin de ce Flash Sport. Une très bonne journée à notre écoute.

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0: 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Il est 14h. 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
2: Auditrice, auditeur de Rap Folie Funky, salut, on vous retrouve pour une nouvelle édition du show qui ne vous est pas froid, présenté par Bertrand sur votre radio préférée, avec aujourd'hui, bien sûr, vos classements, vos dédicaces, ainsi que notre artiste de la semaine, Je Décis.
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2: On débute cette émission avec Sin MC Cab et Tomorrow is Another Day dans le show qui ne vous laisse pas froid.

On va retrouver tout de suite votre première dédicace. Dédicace qui a été laissée sur notre site internet www.rapfoliefunky.com. Vous allez dans la rubrique dédicace. C'est la part de Valérie pour Stéphanie et David. On s'écoute Kem avec One Love.

0: À l'instant, c'était Dev avec en featuring Thames Rain Dance. C'était le coup de cœur de la semaine dernière. Voici le coup de cœur de la semaine. On s'arrête aujourd'hui sur Tyla avec en featuring Zara Larsson chez Did It Again.
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Les plus beaux souvenirs de la Black Music sont dans Rap Folly Funky. C'était à l'instant Licard avec Cory Guns Stilettos. On se fera également le son de Changing Faces sans oublier Dagadej. 1, 2, 3, hit it! Tout de suite, on part du côté de San Francisco avec en 5e position Kayla Brianna Energy. En 4e position, Neosh avec Up, Out and Gone. 3e, c'est Kem avec One Love. En 2e, vous avez Elia Connor avec More Than a Friend. Et première position, c'est Ton avec Stis Fly. Retour à la musique avec Nathan Dave, ex Albie Flynn, Hold On Natties, celui de Kelly Rowland.

Complicated. On va retrouver tout de suite votre artiste de la semaine. On s'arrête aujourd'hui avec le groupe Jodeci. On commence avec un morceau qui s'appelle Part-Time Lover, avec un featuring dans ce titre Ashton.

En artiste de la semaine, c'était Joe Dessy avec Feeling. Partons du côté des dance floor avec le classement. En cinquième position, vous avez Purple Disco Machine, Disco Cherish. En quatrième, c'est Kungs avec Boys Noise, Ghetto Wesh. Troisième, David Guetta avec Jennifer Lopez pour Save Me Tonight. Deuxième, c'est Kim Keish avec Summer Organ. Et première position, c'est Bob Sinclair avec Kaiza et I Can Wait. Retour à la musique avec Changing Faces. Voici Keep It Right dans le show qui ne nous laisse pas froid.

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2: Salut, c'est Christophe. Voici mon titre Dance All Night dans Rap Folie Funky avec Bertrand.

On l'aime beaucoup et on a craqué pour son titre Gary Stuff avec Dance All Night. Rendez-vous tout de suite avec votre dédicace Dance. Vous pouvez nous la laisser sur notre adresse email rapfolyfunky@outlook.com. C'est la part de Jean-François pour Geneviève et Delphine. Voici le titre de Bob Sinclar avec Kaiza. I Can Wait.

morceau I Feel Like. Rendez-vous tout de suite avec votre séquence souvenir rap ou funk à vous de nous proposer votre morceau. Morceau retenu aujourd'hui, c'est celui de Gurus Jazz Mataz avec ce grand

On a rappelé Folie Funky, c'était Karine avec Rien n'est impossible. Pratiquement à la fin de cette émission, merci de l'avoir choisi. On se retrouve bien sûr sur votre radio préférée, même heure et même fréquence. Et on se quitte avec Jagadège et le morceau Driving Me to Drink. Salut! Rap, Folie Funky, it's over. It'll come.

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Bonjour, aujourd'hui 29 mai, nous fêtons les Aymar, Géraldine ou Maximin. C'est aussi la journée internationale des casques bleus. C'est le 29 mai 1917 que naissait le 35e président des États-Unis, John Fitzgerald Kennedy, assassiné en novembre 1963. Et en 1926, naissance de Wivel, décédé en février 2023. Joyeux anniversaire à Catherine Lara, née le 29 mai 1945, à Latoya Jackson, née en 1956, à Rupert Everett, née en 1959, au rocker britannique Noel Gallagher, née en 1967, à Alex Spice Girl, Melanie Brown, née en 1975, et au tennisman français Sébastien Grosjean, né le 29 mai 1978. C'est aussi le 29 mai 1982 que nous quittait Romy Schneider, né en septembre 1938. En 2016, disparition d'André Rousselet, fondateur de Canal+, il était né en octobre 1922. Enfin, le 29 mai 2021, Gavin McLeod, le commandant Stubbing dans la croisière s'amuse, nous quittait 3 mois après ses 90 ans. Le 29 mai 1957, Edmund Hillary et son Sherpa atteignent le sommet de l'Everest. En 1985, des affrontements entre supporters de la Juventus de Turin et de Liverpool au stade du Heysel à Bruxelles font 41 morts et des centaines de blessés. Enfin, le 29 mai 2013, le premier mariage civil français entre deux personnes de même sexe est célébré à Montpellier. Le dicton du jour, le jour de Saint-Maximin s'embaume le jasmin. Demain, vous penserez à fêter les Ferdinand.

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1: Voici ma sélection télé pour ce vendredi 29 mai avec ce soir sur TF1 un Masque Singer spécial été présenté par Camille Combal. Sur France 2, Haute Saison, série française. Sur France 3, Famille, je vous aime, présenté par Michel Drucker. Il reçoit ce soir les Bodins, Antoine Duléry et Salvatore Adamo. Sur M6, Cauchemar en cuisine, présenté par Philippe Etchebest. Sur France 4, Gauthier Capuçon à l'Olympia, concert. Sur TMC, Coexister avec Ramzi Bedia et Fabrice Eboué. C'est un film de Fabrice Eboué. Sur Gulli, Les aventures extraordinaires d'Adèle Blanc-Sec avec Louise Bourgoin et Mathieu Amalric. Sur Ses stars, Puy du Fou, coulisses et secrets du nouveau spectacle. Sur Novo 19, L'extraordinaire histoire du Concorde, documentaire. Sur RMC Story, Le Big Deal, spécial maman présenté par Vincent Lagaffe. Sur RMC Découverte, J'irai dormir chez vous. Série documentaire avec Antoine de Maximi, direction l'île Maurice. Enfin, sur RMC Life, vous retrouverez Boval au plus près des animaux. Série documentaire avec des premiers bébés ce soir. Bon zapping!
2: Est-ce que ça va, Bercy? Alors, puisque vous me demandez... Moi aussi, à peu près. À la nuance près que là, ça commence vraiment à sentir la fin, vraiment. Et alors, ma frustration, c'est que j'ai le sentiment de ne pas vous avoir raconté assez d'histoires, vous voyez. J'ai une dernière histoire. Bon, c'est l'histoire d'une chanson. Vous savez, quand on écrit une chanson, moi, en général, j'écris toujours tout seul, dans ma chambre, dans mon tourbus, dans mon coin, en tout cas. Et parfois je me mélange. Et alors, on sait jamais comment ça va se passer quand on se mélange. Hein. Alors moi, ce que j'ai fait, c'est que je suis arrivé, j'avais un petit truc de guitare. Puis mon copain Renaud Rébillot et mon copain Gandhi Juna. On est parti de ce riff de guitare, on a fait une chanson. Au début, ça faisait ça.

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2: Et les voici vos hits des années 80 avec Storytube 80 qui commence tout de suite avec Agathe. Souvenez-vous du groupe Regret, tout le monde s'amuse.

En 1983, les frères Mention réunissent quelques amis et créent Léopold Nord et vous. En 1987, ils sortent C'est l'amour. Il se vend à plus d'un million d'exemplaires en France et en Belgique. Le titre a réussi à se hisser jusqu'à la deuxième place du top 50 et les disques d'or. Sur ce même album, il y avait C'est pas mes affaires.

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1: Yana Katsoulos est une chanteuse, bien sûr. Dans les années 80, elle a sorti un tube, pratiquement le seul de sa carrière. Ça s'appelait « Les autres sont jaloux ». Elle est désormais retournée vivre aux États-Unis, où elle se partage entre la création de bijoux, la peinture sur vêtements, ainsi qu'à l'écriture.

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2: C'est Étienne de Rodagil qui, en 1980, lui signa son premier contrat d'artiste. Son premier single, Dyslexique, se vendra à 500 000 exemplaires et sera un des grands succès de l'année 1981. En 1985, Buzzy sort pour nous Body Fit.

Et si je vous proposais d'écouter le titre qui a été la meilleure vente de l'année 1986, au moins pour la France, un single qui a été certifié disque de platine et qui est resté plus de 13 semaines dans les charts. Est-ce que vous savez de quoi il s'agit ? Non, eh bien c'est le groupe Image et les Démons de Minuit.

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2: Elle est toujours celle qui vend le plus de disques depuis 1984. Voici Mylène Farmer, pourvu qu'elle soit douce.

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2: Cheetah Girl est une chanson que David Bowie avait écrite en 1977. Il a repris 6 ans plus tard dans son album Let's Dance. Le single a atteint la 2e place au Royaume-Uni derrière Every Beat You Take du groupe Police et la 10e aux États-Unis. Cheetah Girl, David Bowie.

Le groupe londonien, le Bananarama, a été formé en 1981. Évidemment, il a eu jusqu'à présent 10 titres dans le top 10 des ventes de singles au Royaume-Uni, ainsi que 3 titres dans le top 10 américain, dont un numéro 1, excusez du peu. Voici Love in the First Degree.

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2: Le duo Wham a été formé en 1981 par George Michael et Andrew Wrigley. Wake me up before you go.

Son père était un rocker des années 50. Il se prénommait Marty Wilde. Vous aurez compris que bon sang ne saurait mentir. Et sa mère, Joyce Baker, était une ancienne membre des chanteuses et danseuses du Vermont Girl. Voici Kim Wilde, Kid in America.

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1: C'est sans doute la plus célèbre des chanteuses galloises. On la reconnaît à son timbre de voix assez particulier. Voici Bonnie Tyler, Total Eclipse of the Heart.

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1: Eh bien ouais, de retour dans la radio pour une nouvelle édition de Dance Classic. Bienvenue mes petits loups, ça va en pleine forme. Heureux de vous retrouver dans la radio pour cette nouvelle aventure Dance Classic. Le meilleur des années 60, 70, 80 et 90. Comme chaque semaine, on se fait plaisir, on replonge dans tous ces tubes qui ont marqué une génération, qui ont marqué votre génération, la génération Dance Classic. Avec encore une fois bien une très très belle playlist que vous nous avez envoyée sur l'adresse mail danceclassic@outlook.fr et sur la page officielle de Facebook DJ Rams Dance Classic. On en reparlera un petit peu plus tard de cette playlist pour l'heure. Dans un instant, on va ouvrir tout de suite Dance Classic avec Michel Sardou, Être une femme. Ah, ça faisait longtemps qu'on n'avait pas écouté un petit Michel dans cette émission 1981. Il y aura Louis Attack avec Je t'emmène au vent en 97. Alphaville, Sound Like the Melody en 1984. Et là, nous commençons aujourd'hui avec un petit son funky que l'on aime bien. C'est Unlimited Touch avec No One Can Love Me. 1983. Et ça sera le premier maxi collector de la semaine. Voilà. Allez, on y va. Dance Classic, 120 minutes dans votre radio. C'est parti maintenant.

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Louis Attaque, 1997, je t'emmène au vent aujourd'hui dans Dance Classic. Auparavant c'était Michel Sardou, Alphaville avec Soundtrack de Mélodie et Unlimited Touch pour No One Can Love Me en 1983. On va rester un petit peu dans le son pop rock aujourd'hui dans Dance Classic avec pour preuve dans un instant Mike and the Mechanic, Over My Shoulder en 95, Lenny Kravitz, Kiss, I Was Made For Loving You, et là c'est le son de U2. Bienvenue.

0: Le son italo-disco de Monterey, Comanchero, 1985 aujourd'hui dans ce dance classique. Et tout de suite, eh bien, on part dans l'aventure du top 50 avec Marc Tosca. Marc, c'est à toi.
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2: Aujourd'hui, Pop Story est consacré à Yesterday, la chanson de tous les records et qui compte le plus de diffusion dans le monde depuis 1965. À sa sortie, l'éditeur de ce tube des Beatles affirmait qu'aux États-Unis, le titre est programmé toutes les minutes et qu'il est possible alors, en zappant de radio en radio, de l'entendre non-stop.

Certains rêvent de chiffres du loto et gagnent des millions. Paul McCartney raconte qu'il a rêvé de Yesterday et a gagné 1000 fois plus. Cela lui paraissait tellement extraordinaire de rêver d'une chanson et surtout de s'en souvenir au réveil que pendant des semaines, il fit le tour des éditeurs pour savoir si quelqu'un avait déjà entendu cette mélodie. Personne ne la connaissait et pour cause. Parmi les plus connues des 3000 versions de Yesterday, voici celle de Ray Charles enregistrée en 1968.

Paul McCartney avait baptisé cette mélodie « Scrambled Eggs », en français « œuf brouillé », et mis un temps fou avant de trouver ce thème de « Yesterday » et de pondre le texte définitif. Chez nous, c'est Hugo Frey qui se colle à l'adaptation et enregistre « Je croyais », version francophone, reprise par Michel Arnaud, Sylvie Vartan, Fernand Gignac au Québec, et surtout l'immense Tino.

Dylan, Marvin Gaye, tout le gratin de l'industrie musicale s'est frotté un jour à ce monument, écrit par McCartney tout seul, mais crédité selon l'accord passé avec le manager des Beatles, Lennon McCartney. 30 ans après sa création, Yesterday sera de nouveau classé parmi les 5 premiers du top 40 anglais, avec cette version du plus glamour des groupes écossais, Wet Wet Wet. Yesterday.

0: ans après sa création, Yesterday, de nouveau au sommet des charts avec cette version de Wet Wet Wet. C'était en 1997.
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2: Merci Marc pour cette aventure de la Pop Story. On te donne naturellement rendez-vous bien la semaine prochaine dans Dance Classic pour une nouvelle édition. Et nous, c'est le Maxi Collector Vinyl de la semaine. Avec attention, aujourd'hui, Megamix Collector. Evelyn Thomas, 1984. High Energy, Masquerade. C'est ce qui arrive maintenant et en vinyle, s'il vous plaît. Oui, ça vient de la collection Dance Classic. Et c'est Collector.

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2: Waouh, quelle version, elle m'a absolument scotché encore une fois aujourd'hui. Ce méga mix de Evelyn Thomas en vinyle collector, High Energy Masquerade 1984. En vinyle donc collector aujourd'hui, issu de la collection Dance Classic. Quelle tuerie ce titre! Et si vous avez des titres comme ça à nous demander, à nous proposer, n'hésitez pas à le faire, hein. Vous nous envoyez un petit mail à danceclassic@outlook.fr ou alors vous nous rejoignez sur la page officielle de Facebook DJ Rams Dance Classic et vous nous envoyez un petit messenger là-dessus. Et nous, on se fera un plaisir de vous ressortir vos titres préférés pour la suite et pour recommencer cette seconde session de Dance Classic dans un instant. Mini Vanilli, Blame It On The Rain en 89, version Maxi Collector, les Ramones avec Baby I Love You, et là vous l'entendez déjà derrière moi, hein, c'est le son de Queen qui arrive, Radio Gaga, quel tube également, hein, 1986, Raph avec Yaka Dansé en 87, bref tout ça pour les 20 prochaines minutes de ce dance classique. Bon voyage dans la génération souvenir.

0: Dance classique, c'est que l'on rajeunit pas lorsqu'on écoute notre émission. Hein. Raph avec Yaka Danser, 1987 auparavant, c'était les Ramones avec Baby, I Love You, Mini Vanilli en version Maxi Collector, Blame It On The Rain et Queen, Radio Gaga. Oh, y a attention, là ça part très vite. Avec In Excess, Original Sing, 84, London Beat arrive, Cyndi Lauper et les Belles Stars pour Clapping Song.
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Les belles stars, on se rappelle d'elles avec naturellement la BO du film de Rayman. Aiko, Aiko, c'était le titre et là c'était Clapping Song aujourd'hui que l'on a écouté dans Dance Classic. Et bien voilà mes petits loups, ça y est, on arrive tout doucement à la fin de ce Dance Classic. Les dernières minutes arrivent avec dans un instant les B-52s, Summer of Love. Ça annonce bien l'été, ça, 1986. Il y aura Roxy Music pour Oh Yeah 1980. Et là... le remix signé par les Pet Shop Boys, l'inévitable Dustin Springfield, I'm Private, arrive 1989. Il ne reste plus qu'à vous souhaiter eh bien, de passer une excellente semaine. On se donne rendez-vous naturellement la semaine prochaine dans Dance Classic pour une nouvelle édition 100% tube, 100% hit, 100% collector. Passez une très bonne semaine et on se donne rendez-vous la semaine prochaine. Ciao, bye bye.

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